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1: Bonjour à toutes et à tous et bienvenue dans votre agenda. Voici les événements et les sorties à venir. Le 3 juillet, à l'occasion des Vendredis de la commune de Tourbes, assistez au duo acoustique Suzy Blue. Ce duo guitare et voix ajoutera une touche musicale à la dégustation de vins et de plats locaux. Le groupe se produira lors des autres Vendredis du 10 juillet et 7 août. Des soirées gratuites et libres d'entrée. Attention, le 4 juillet marquera la clôture du festival Montpellier Danse. Alors n'attendez plus et courez les 2 et 3 juillet, assister au spectacle L'Animal de Chiara Persani. Le tarif est de 15 euros. Le 3 et 4 juillet, vous retrouverez le duo Thibaut Garcia et Or Vachter dans 7 larmes pour Elisabeth. Les tarifs vont de 5 à 35 euros. Pour les autres spectacles, rendez-vous sur le site agora-citéinternationaledeladanse.com. Le 4 juillet, dès 19h à Lunel, aura lieu la seconde édition du festival J'aurais voulu être un artiste. Venez assister à des spectacles de danse ainsi qu'au grand concert pop soul funk de la soirée. Vous y retrouverez également des expositions graphiques, des ateliers pour enfants ainsi qu'une buvette. Les tarifs vont de 7 euros en ligne à 10 euros sur place. Du 5 au 18 juillet aura lieu le festival Radio France Occitanie Montpellier. Pour cette 41e édition, venez découvrir des groupes de jazz, des solistes, des opéras, ainsi que bien d'autres genres musicaux. Les tarifs varient en fonction du spectacle choisi. Attention, certains spectacles sont déjà complets. Réservez vos places sur lefestival.eu. Le 4 juillet dès 18h aura lieu le Nikon Festival Film Montpellier, une compétition de courts-métrages et de mini-séries qui vous permettra de voir ou revoir des films créés par des Montpelliérains et Montpelliéraines. Le thème choisi cette année est la rencontre. Un événement au tarif libre, accessible à tous. Ainsi s'achève l'agenda des sorties de Radio Aviva. 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À bientôt sur Radio Aviva.
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1: Bonjour à tous. Ce dramatique accident en Meurthe-et-Moselle, un petit avion s'est écrasé hier à Tomblaine, près de Nancy, pour une raison encore inexpliquée. 11 personnes ont été tuées. Les victimes sont 5 moniteurs de parachutisme, 5 élèves et le pilote. Certaines familles de victimes ont également assisté à la chute de l'aéronef. Place au bilan de la canicule. Sébastien Lecornu réunit aujourd'hui une nouvelle cellule de crise interministérielle. Selon Matignon, il s'agira de tirer un retour d'expérience de l'épisode. L'autre objectif, s'atteler à la préparation et à l'anticipation d'éventuelles nouvelles canicules. De fortes températures qui ont impacté le pays. Santé publique France comptabilise depuis mercredi environ 1000 décès supplémentaires par rapport au mois précédent. En attendant, la chaleur reflue. Plus que 5 départements sont ce matin en alerte orange canicule. Les Hautes-Alpes, le Var, les Alpes-Maritimes et toute la Corse. À noter que le risque de feux de forêt lui reste élevé, notamment dans le sud-est. Le Vaucluse est en vigilance rouge. 7 autres départements ont aussi été classés en orange, signe d'un risque élevé. Le projet de loi d'urgence agricole arrive au Sénat. L'examen du texte débute cet après-midi. Parmi les mesures, des projets de bassines d'eau à usage agricole ou encore la réintroduction de pesticides interdits. Réintroduction décidée en commission par les sénateurs. On rappelle qu'il a déjà été adopté par l'Assemblée nationale avec un soutien allant du camp présidentiel au Rassemblement national. L'attente est longue pour Christophe Glaise, le journaliste sportif.

0: parti français est emprisonné depuis maintenant 365 jours en Algérie. Le 29 juin 2025, il était condamné à 7 ans de prison avec mandat de dépôt pour apologie du terrorisme. La galère aujourd'hui pour les abonnés d'Orange et de Sosh. Ils ont signalé des perturbations sur les appels et les accès à Internet mobile. Des milliers de clients sont concernés. L'opérateur mobile, de son côté, évoque un incident technique affectant une partie de ses services 4G et 5G. Le brevet des collèges continue aujourd'hui. 800 000 élèves passent les épreuves d'histoire géo ce matin. Les sciences se suivront dans l'après-midi. Et puis les 16e de finale de la Coupe du Monde continue aujourd'hui. À suivre Brésil-Japon, Allemagne-Paraguay et Pays-Bas-Maroc. Excellente matinée à tous.
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2: Très heureux de vous retrouver sur Aviva pour votre rendez-vous musical préféré. Aujourd'hui, numéro spécial consacré au groupe britannique les Rolling Stones et plus principalement à son batteur légendaire Charlie Watts, monstre sacré du rock décédé le 24 août 2021. L'occasion de déguster les tubes de cette formation mythique. Pas facile de dresser une playlist parmi les innombrables morceaux en 60 ans de carrière.

spécial Rolling Stones, Sympathy for the Devil, titre extrait de leur 7e album enregistré après mai 1968. Charlie mène le rythme d'une samba

publicitaire se dirigea très vite vers la musique, par le jazz, celui des années 40. Autodidacte, le musicien apprend à jouer à l'oreille en regardant les autres artistes dans les clubs de Londres. Il tenait ses baguettes à l'envers, frappant avec le gros bout. Les pierres qui roulent commencent par reprendre des standards de blues américains comme Time is on my side, enregistré à Chicago le 26 septembre 1964. C'est la première entrée du groupe dans le top 10 aux USA.

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1: Le tandem d'auteurs-compositeurs Jagger Richards est né en novembre 1963. On lui doit le premier single Paint It Black qui sort en mai 1966, un titre joué très souvent sur scène. Nous sommes en 2009, c'est Charlie Watts qui impose le rythme et dynamise

Under My Thumb, enregistré en mars 1966, Brian Jones utilise le marimba, un xylophone africain qui contribuera à la popularisation de l'instrument. Spécial Rolling Stones sur Aviva, en hommage à Charlie Watts.

0: She's a Rainbow, enregistré en mai 1967. Brian Jones joue du mellotron, un instrument de musique polyphonique à clavier. Les Beatles et les Moody Blues aimaient aussi en jouer.
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Jumpin' Jack Flash, single sorti en mai 1968, un morceau repris par de nombreux artistes. C'est la playlist des Stones sur Aviva, en mémoire au batteur Charlie Watts.

Shelter avec la batterie de Charlie en arrière-plan, extrait du 8e album paru en décembre 1969. Sur Aviva en live, la voix superbe de Mary Clayton. Moment monumental.

Can't Always Get What You Want est un single publié en juillet 1969. Un classique avec la participation de l'organiste Al Kooper et la chorale de Londres.

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1: L'album Sticky Fingers sort en avril 1971 avec un logo emblématique représentant une langue inspirée de la bouche de la déesse indienne Kali. Le single Can't You Hear Me Knocking sur Aviva.

en pleine cure de désintoxication à l'héroïne. Succès immédiat aux États-Unis, numéro 1 des ventes, les Rolling Stones et Mick Jagger uniquement sur Aviva. Petite douceur.

0: Charlie, l'artiste taiseux à la ville comme à la scène, était un rocker casanier. Ciment du groupe le plus célèbre du monde, dont il était membre depuis 1963, c'était le moins extravagant des quatre mauvais garçons, détestant les paillettes et la célébrité. Le 27 juillet 1995, avec les Stones, il est sur le site de Gramont, à Montpellier, en tournée mondiale. 600 policiers et gendarmes sont mobilisés pour contenir les 71 000 fans. Pendant 2 heures, le groupe va enchaîner 23 titres de leur répertoire, dont le fameux Honky Tonk Woman, un single sorti le 4 juillet 1969, le lendemain du décès de Brian Jones, retrouvé noyé dans sa piscine. Il avait 27 ans.
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En 1971, le batteur avait acheté un Mas Sévenol à Massiès près de Saint-Jean-du-Gard en bordure du Gardon. Un lieu discret comme lui, où il vivra de façon permanente jusqu'en 1979. Bon Sugar, leur 9e album, est sorti en avril 1971. Un titre référence avec les grooves swing de Charlie. Les Stones, on ne s'en lasse pas de les écouter sur Aviva, bien sûr.

single Miss You est publié le 19 mai 1978, morceau aux accents disco, classé numéro 1 du Billboard, certifié disque d'or aux USA. Une richesse musicale dingue avec l'harmonica du musicien de blues new-yorkais Sugar Blue.

Start Me Up sort le 14 août 1981, issu du 16e album des Stones, classé numéro 1 en Australie et numéro 2 aux États-Unis. On ne peut pas oublier le riff légendaire de Keith Richards, qui bizarrement n'aimait pas ce morceau.

Avant de se quitter, le premier méga-tube des Pierres qui roulent, I Can't Get No Satisfaction, un single enregistré en mai 1965 à Chicago et à Los Angeles, extrait de leur deuxième album, un morceau emblématique considéré comme l'une des meilleures chansons rock de tous les temps, avec toujours ce riff de Richards, la marque de fabrique du son.

Dans leur carrière, les Stones ont vendu plus de 400 millions de disques dans le monde. À plus de 80 ans, les Bad Boys défient les lois de la longévité. En juillet 2026, ils sortent leur 25e album avec le single Rough and Twisted, un blues rock qui

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1: Bonjour à toutes et à tous. Dans l'actualité du jour, une enquête historique sur la vie de Marc Bloch menée par des collégiens dans leur établissement Olympe de Gouges à Loupian. Ils ont organisé une table ronde avec Suzette Bloch, petite fille de l'historien, prochainement panthéonisée, et Alain Veil, descendant de Marc Bloch et de Simone Veil. Ce travail mémoriel leur a permis en fait de mieux connaître cet universitaire qui a révolutionné la méthode de travail sur l'histoire et aussi a été résistant pendant la Seconde Guerre mondiale. Il a d'ailleurs vécu à Montpellier durant l'occupation. Ils assisteront donc à la panthéonisation de cet homme le 23 juin, comprenant donc pourquoi la nation a choisi d'honorer sa mémoire. Les footeux de Montpellier peuvent être rassurés. En décalage horaire avec le continent américain, certains matchs risquent de terminer très tard. Certains bars sont donc exceptionnellement autorisés à rester ouverts jusqu'à 2h du matin lors des matchs importants avec les Bleus, par exemple. L'objectif, c'est de permettre aux commerçants d'accueillir les supporters. Actuellement, eh bien, ça ne concerne que les matchs du 22 juin contre l'Irak à 23h. Et pour les autres rendez-vous, les établissements devront quand même fermer à 1h du matin, même si la rencontre n'est pas terminée. Ça, c'est pour l'instant. Il y aura également une autorisation pour certains établissements d'installer des écrans sur le domaine public. À voir. La semaine dernière, une première audience de consommateurs de gaz hilarant a été convoquée devant le tribunal de police d'Alès. L'inhalation de protoxyde d'azote à travers des ballons peut entraîner des graves troubles neurologiques, on le sait, mais aussi des comportements dangereux sur la voie publique. Et là est tout le danger. Face à ce problème, le préfet du Gard a pris un arrêté préfectoral valable depuis le 2 février 2026, là où les utilisateurs ont été condamnés à des amendes de 100 à 150 euros. La police nationale espère que cette convocation et les sanctions financières données à des utilisateurs vont sensibiliser le public au danger de cette pratique. Pas de fête pour les Saint-Maximinois dans le Gard à cause d'un conflit administratif. La fête votive anime le village et fait partie de la culture du département. Dans ce village, donc près d'Uzès, le comité des fêtes de Saint-Maximin a annoncé qu'ils étaient contraints d'annuler la fête prévue du 19 au 21 juin. Ils mettent cela sur le dos de la municipalité qui ne les aurait pas suffisamment soutenus dans ce projet dans lequel ils ont investi beaucoup d'énergie pour le recentrer au cœur du village. Je cite

0: La mairie, quant à elle, pointe un dossier administratif et financier complètement incomplet. C'est la fin de ce Flash Info. À bientôt sur Radio Aviva.
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2: Bonjour à toutes et à tous. Cet après-midi, il fait très chaud. Les températures s'échelonnent entre 30 et 37 degrés, même s'il souffle une légère brise accompagnée de quelques nuages dans le nord du département. Pensez à bien vous hydrater. Ce soir, il fera plus frais. Les températures se stabiliseront autour de 26 degrés à Montpellier. Bel après-midi à tous à l'écoute des programmes de Radio Aviva.
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2: Bonjour à toutes et à tous. Cet après-midi, il fait très chaud. Les températures s'échelonnent entre 30 et 37 degrés, même s'il souffle une légère brise accompagnée de quelques nuages dans le nord du département. Pensez à bien vous hydrater. Ce soir, il fera plus frais. Les températures se stabiliseront autour de 26 degrés à Montpellier. Bel après-midi à tous à l'écoute des programmes de Radio Aviva.

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1: Oui, bonjour à toutes, bonjour à tous. Alors, aujourd'hui, on va parler de quelque chose de très important qui sont les placements financiers responsables. Et pour cet objectif, on a la chance d'avoir Antoine Dumont. Bonjour, monsieur Dumont.
2: Bonjour.
1: Voilà, qui est à Paris et qui travaille pour l'établissement Ecofi, qui est un établissement de gestion responsable et engagée. Alors, monsieur Dumont, le fait de faire et de travailler sur des placements financiers responsables pour le commun des mortels et puis surtout pour tous les auditeurs de Radio Aviva aujourd'hui, ça veut dire quoi exactement ?
2: Oui, bien sûr. Alors en fait, les placements responsables, ça consiste, lorsqu'on investit dans des actifs financiers, ça consiste à regarder autre chose que les critères strictement financiers. On va regarder des critères qu'on appelle ESG, environnementaux, sociaux et de gouvernance, pour avoir une lecture beaucoup plus exhaustive de la société et de sa capacité à générer notamment de la croissance dans le futur.
1: Et est-ce que vous pensez que le fait de dire ça, ça fait pas un peu la banque écolo, vous savez, là, non ? Ou ça fait vraiment sérieux ? Parce que justement, on prend en compte, vous parlez de sociétal, vous parlez d'enjeux et de gouvernance, on prend vraiment en compte ce qui nous entoure et ce qui nous fait du bien à nous et à la planète.
2: Bah écoutez, en fait, quand on investit de façon responsable, on investit justement dans les sociétés qui intègrent de façon, dans leur business plan, dans leur modèle économique, qui intègrent ces grands enjeux dont on vient de parler. Ça peut être la dérive climatique, la dépression des ressources, l'effondrement du vivant, la dépendance que nous avons aux énergies fossiles, hein, qui dominent encore très largement le mix énergétique mondial. Et c'est justement d'identifier les sociétés qui sauront épouser les transitions que l'on a face à nous et qui sont évidemment très importantes. Donc non, il n'y a pas de biais idéologique dans l'investissement, c'est vraiment d'identifier des sociétés qui auront cette capacité de croître dans les années à venir, dans un monde qui évidemment est en pleine transformation.
1: Ça veut dire que, par exemple, bon, j'écoute la radio, je dis tiens, j'ai 50 000 ou 100 000 euros à placer, puis ça m'intéresse, je vais contacter Antoine Dumont à Paris, chez Ecofi, pour savoir si cet argent, il peut le placer. Moi, j'ai envie justement de durabilité, j'ai envie que mon environnement reste, et je veux que mon argent témoigne justement de cet investissement. Et vous êtes capable de trouver, de mémorier et de mettre en contact la personne avec son argent et l'organisme.
2: Alors nous, ce que l'on fait, c'est différent. Nous, on est producteurs de solutions d'investissement. On va gérer des fonds d'investissement. La plupart des auditeurs qui nous écoutent, hein, s'ils veulent placer leurs capitaux, ils vont s'adresser à un conseiller en gestion de patrimoine. Ils peuvent aller éventuellement en ligne s'ils le souhaitent. Bref, ils vont aller identifier ce qu'on appelle des enveloppes assurantielles, une assurance vie. Ça peut être un compte-titres, ça peut être un PEA, peu importe. Ils vont investir dans ces enveloppes-là. Nous, notre objectif, c'est de justement bâtir des solutions d'investissement. Donc, on est vraiment producteur. Et quand la personne est sensibilisée à ces questions, autour des questions environnementales, sociétales, de gouvernance, cette personne aura tendance à regarder, et aujourd'hui on le voit de façon beaucoup plus transparente, de regarder les investissements qui, justement, vont être labellisés ISR, ISR pour investissement socialement responsable, ou des fonds qui vont être thématiques, sur la thématique du climat, sur la thématique de la biodiversité. Donc il y a une multitude de possibilités pour les investisseurs, mais évidemment, le mieux, c'est de se faire accompagner par un conseiller en gestion de patrimoine.
1: Alors, vous allez entendre une question un peu plus spécifique. Allez-y.
3: Monsieur Dumont, est-ce que performance rime avec investissement responsable ?
2: Alors, c'est une bonne question. Évidemment, on voit que dans des grandes études, on montre que l'investissement responsable fait des performances équivalentes ou meilleures à l'investissement classique, hein, qui n'aurait pas ces critères-là. Mais le point évidemment très important, et ça me semble fondamental, c'est que quand on regarde la croissance de notre économie depuis la révolution industrielle, hein, donc depuis 200 ans sur longue période, on se rend compte que la croissance a été essentiellement tirée par la capacité qu'on a eue à transformer des ressources naturelles grâce à de l'énergie essentiellement d'origine fossile. Et en réalité, les questions qui se posent sont les suivantes. C'est où sera la croissance dans un monde qui va devoir se décarboner, de gré pour des raisons climatiques ou de force, pour des raisons géologiques notamment, et on voit bien la dépendance notamment de l'Europe face justement aux énergies fossiles. C'est quelque chose d'assez éloquent notamment avec la guerre au Moyen-Orient. Et donc la question qui se pose, c'est où sera la croissance dans ce monde-là ? Nous sommes absolument convaincus que notre métier, c'est justement d'identifier des sociétés qui auront cette capacité de répondre à ces grands enjeux, et la croissance, de notre point de vue, se nichera auprès de ces sociétés. Donc la croissance, la performance et finalement l'investissement socialement responsable sont des choses qui évidemment peuvent aller de pair et vont aller de plus en plus de pair dans les années à venir selon nous.
1: Alors ceux qui nous écoutent sur Radio Aviva, aujourd'hui on est avec Antoine Dumont de l'établissement Ecofi, qui est de la gestion responsable financière. Juste pour être concret, est-ce que je suis ridicule si je viens avec 50 000 euros ou est-ce que vous dites non, à partir d'un premier montant, on peut en effet demander un placement financier responsable ?
2: Ah non, bien sûr, vous pouvez venir. La plupart des fonds chez Ecofi, mais chez nos concurrents aussi, la plupart des fonds sont ce qu'on appelle décimalisés. C'est que vous pouvez venir avec des sommes qui, 50 000 euros, c'est déjà une très belle somme. Vous pouvez venir même avec des sommes beaucoup plus modestes pour placer mois après mois. C'est d'ailleurs ce que l'on recommande quand on a un horizon de placement assez lointain. C'est de placer régulièrement sur les marchés financiers et donc de choisir des supports qui sont en phase avec les valeurs qui sont les vôtres. Mais finalement, non, il n'y a pas de minimum d'investissement. Il faut juste ouvrir une enveloppe fiscale, je vous le disais, un PEA, une assurance vie, et commencer à investir en fonction de ses moyens, le faire de façon régulière pour pouvoir ce qu'on appelle lisser la volatilité. Vous savez, ces mouvements qu'on peut avoir sur les marchés, ils ne sont pas toujours linéaires, mais dans la durée, les marchés financiers ont cette capacité de générer une performance qui va aller au-delà de l'inflation et donc qui permet de créer de la valeur pour les investisseurs. Et il n'y a pas de minimum d'investissement.
1: Très bien, écoutez, merci beaucoup. Donc, tous ceux qui nous écoutaient aujourd'hui sur Radio Aviva, c'était Antoine Dumont, des établissements Ecofi à Paris, sur des placements financiers responsables. Et on rappelle que tout ce qui est environnemental, sociétal ou de gouvernance, eh bien, ça fait partie de ces enjeux et ça fait partie du travail que réalise M. Dumont. Merci beaucoup, M. Dumont, d'avoir répondu aux questions de Radio Aviva.
2: Merci pour votre invitation.
1: Et écoutez, à très prochainement, et puis on vous souhaite une très belle journée et beaucoup de clients. Au revoir.
2: Bonne journée vous aussi, au revoir.
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1: Bonjour à toutes et à tous, on se retrouve en ce lundi 29 juin pour le journal des sports avec Alain Marot. Comment vas-tu ?
2: Bonjour JC, bonjour à tous, tout va très bien.
1: On va faire le tour de l'actualité sportive du week-end chez nous et un peu partout sur la planète, en commençant par la suite de la 23e Coupe du Monde de football avec le 3e et dernier match de poule.
2: Vendredi soir à Foxborough, les Français avaient largement dominé une équipe de Norvège totalement remaniée sans Haaland. 4-1, Ousmane Dembélé a marqué 3 fois en 25 minutes en première période. C'est le 3e joueur français à réussir cette performance. Avant lui, Jules Fontaine l'avait fait 2 fois en 1958 et Mbappé en finale 2022. Didier Deschamps rentré en France pour assister aux obsèques de sa maman, peut-être satisfait. Guy Stéphane, son adjoint depuis 17 ans, a fini le boulot de la première phase. Les Bleus finissent donc premiers du groupe I et seront opposés demain soir en 16e de finale à New York aux Suédois. Hier soir à Los Angeles, les Canadiens ont éliminé les Africains du Sud en marquant le seul but du match lors du temps additionnel. Ils disputeront pour la première fois un 8e de finale contre le vainqueur de Pays-Bas, Maroc. On suivra ce soir le comportement du Brésil face au Japon et le match de l'Allemagne contre le Paraguay. Enfin, on n'oublie pas l'exploit monumental de l'équipe du Cap-Vert, un petit archipel de 500 000 habitants de l'Afrique de l'Ouest qui s'est qualifié vendredi soir après un 0-0 contre l'Arabie Saoudite. Les requins bleus défieront samedi les Argentins tenants du trophée.
1: On passe à la finale du top 14 de rugby qui laissera beaucoup de regrets aux Montpelliérains.
2: Samedi soir à Paris, le Stade Toulousain ultra favori a peiné avant d'obtenir un 4e titre consécutif et une 11e victoire d'affilée en finale depuis 2008. Vainqueur 28-20, les Haut-Garonnais ont soulevé pour la 25e fois le bouclier de Brennus. Montpellier dominateur qui était pourtant mené de 19 points à la pause a très bien réagi en deuxième période sous la pluie. Mais le manque de réalisme et le nombre de déchets techniques a empêché le MHR d'avoir logiquement le dernier mot. Les récents vainqueurs du Challenge européen, qui étaient invaincus depuis 3 mois, auront réalisé tout de même une formidable saison. Petite consolation, 3 Montpelliérains ont été convoqués avec les Bleus pour disputer le championnat des Nations et affronter les Wallabies. Il s'agit des 2e et 3e lignes Florian Verhaeghe et Lenny Nouchi, ainsi que le centre Auguste Cadeau. Le trio sera accompagné de l'ailier catalan Théo Forner.
1: Début des championnats du monde des U20 en Géorgie.
2: Samedi après-midi, les Français, vainqueurs du tournoi Destination en mars dernier, ont battu largement les Fidjiens, 45-15. Les Bleus ont inscrit 7 essais, dont un triplé du Niortais Gabin-Garo. Les juniors joueront leur deuxième match de poule jeudi matin contre l'Espagne.
1: Voyons maintenant les sports en salle, volleyball suite à la Ligue des Nations.
2: Samedi soir à Orléans, les Français ont dominé la Serbie 3-7-0. Hélas, hier, en fin d'après-midi, les Bleus qui menaient 2-0 ont cédé au tie-break devant le Japon, 3-2. Ils restent quand même en course pour le Final 8.
1: Basket, ouverture de la Coupe du Monde des U17 à Istanbul en Turquie.
2: Samedi après-midi, les Bleus, coachés par Tony Parker, se sont inclinés lourdement face aux Américains, 84-115. Les USA sont invaincus en 7 éditions. Hier, en début d'après-midi, midi, les Français ont bien réagi en l'emportant devant l'Italie 88-68, porté en attaque par Soliman, 23 points. Demain matin, la phase de groupe s'achèvera par un affrontement avec le Japon.
1: On ouvre la page des sports mécaniques, le Grand Prix d'Autriche de Formule 1.
2: Hier après-midi, le Britannique George Russell, parti en pole position, s'est imposé devant le Néerlandais Verstappen et l'Italien Antonelli. Ce dernier reste leader du classement des pilotes, a noté la 6e place de Hadjar. Gasly et Ocon finissent 13e et 14e.
1: Fin du 70e rallye de l'Acropole, 8e épreuve du championnat du monde.
2: Le Gabonais Sébastien Ogier remporte la course, la 2e de la saison, et fait une belle opération au championnat en reprenant 28 points au galop à Evans. En WRC2, le gardois Johan Rossel, contraint à l'abandon samedi sur casse moteur, a sans doute dit adieu au titre.
1: Moto, Grand Prix des Pays-Bas.
2: Hier, première victoire du japonais Ai Ogura dans la catégorie Rennes. Il est le premier pilote nippon à s'imposer depuis 2004. L'écurie Aprilia fait un triplé. L'espagnol Jorge Martin, qui a terminé 3e, prend le commandement du championnat. Il profite de la grosse chute de son coéquipier, l'italien Marco Bezzecchi, en début de course. Le niçois Fabio Quartararo a fini 8e.
1: cyclisme, championnat de France de course en ligne à la Tour du Pin en Isère.
2: Et hier après-midi, le favori byzantin de 23 ans, Romain Grégoire, a triomphé en s'échappant à 3 km de l'arrivée. Le puncher réalise son rêve de gamin. De bon augure à 5 jours du départ du Tour de France.
1: Natation, championnat de France à Saint-Étienne.
2: Avec la vedette des bassins, Léon Marchand, le quadruple champion olympique engagé sur 6 courses. Samedi, le Toulousain a survolé le 400 mètres 4 nages en 4 minutes 4 secondes 56 centièmes, soit la meilleure performance mondiale de l'année et la cinquième de tous les temps. Pas mal à 42 jours des championnats d'Europe à Saint-Denis.
1: Tennis de table, début du grand smash de Los Angeles aux États-Unis.
2: Hier soir, le Montpellierin Félix Lebrun n'a pas tremblé au premier tour face à Cao Chengyu, le joueur taïwanais de 21 ans, battu 3-7 à 0 en 20 minutes. De son côté, son frère Alexis démarre la compétition ce soir contre le Suédois Kalberg.
1: Tennis, tournoi ATP 250 sur herbe à Eastbourne en Angleterre.
2: Hugo Humbert, 30e mondial qui vient de fêter ses 28 ans, a échoué en finale face au Belge de 27 ans, Zizou Berks, 48e à l'ATP. Le Messin s'est incliné 2-7-1. Il subit une troisième défaite d'affilée en finale. Les deux joueurs se retrouveront demain à Wimbledon pour le premier tour.
1: Ultra Trail, la Western States 100 à Auburn en Californie.
2: Le trailer surveyor de 32 ans, Vincent Bouillard, a remporté samedi l'une des courses les plus importantes du circuit en battant le record de l'épreuve américaine en 13 heures, 46 minutes et 16 secondes.
1: Avant de refermer ce lundi sport, un dernier résultat en baseball.
2: Division 1, match retour. Ce week-end, le derby entre Béziers et Montpellier a vu la victoire des Barracuda Montpellierains samedi 8-6 face aux Pirates Biterrois. Hier soir, ils ont récidivé 12-6 et ont pris la tête du championnat.
1: Et c'est tout pour ce journal de lundi sport. Merci pour toutes ces informations.
2: On se retrouve avec toujours autant de plaisir lundi prochain.
1: Lundi prochain et demain avec Sydney Bitton pour nos fans de sport.
2: Au revoir.

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1: Bonjour et bienvenue dans les rendez-vous de l'emploi. Comme tous les jours, je vous propose 3 offres d'emploi accessibles sur le site France Travail. La première offre est un poste de vendeur-vendeuse en boulangerie-pâtisserie. Pour ce CDI de 35 heures, vous serez en charge d'accueillir avec enthousiasme les clients, de la mise en rayon des produits fabriqués et de la préparation des sandwichs. Vous devez avoir l'esprit d'équipe et faire preuve de réactivité. Débutant accepté. Le numéro de l'offre 207ZFBX. La deuxième proposition est un poste de secrétaire médico-social à Montpellier. Pour ce CDI de 35 heures, vos missions. Vous serez en charge de l'accueil physique et téléphonique, ainsi que de créer les dossiers administratifs. Les débutants sont acceptés. Il est demandé de faire preuve d'adaptation, de curiosité et d'être à l'écoute. Le numéro de l'offre, 207YPLB. La troisième offre est un poste d'assistant administratif, assistante administrative à Montpellier. Pour ce CDI de 39 heures, vous serez chargé de la gestion administrative, du suivi des relations clients-fournisseurs et de programmer les campagnes de relance. 6 mois d'expérience souhaitée. Pour ce poste, il faut faire preuve de rigueur et de précision. Le numéro de l'offre, 207WHKX. Voilà, c'est tout pour ces rendez-vous de l'emploi. Je vous souhaite du courage dans vos recherches. À bientôt sur Radio Aviva.
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2: Bonjour à toutes et à tous et bienvenue dans Campus. On est lundi et je suis avec Liliane. Bonjour Liliane.
3: Bonjour Baptiste et bonjour à vous tous.
2: Alors aujourd'hui, nous allons parler dans ce campus de l'égalité en sciences, le thème d'un récent colloque. Pour cela, voyons quel est ce colloque intitulé « L'égalité en sciences, agir de l'école maternelle à l'enseignement supérieur ».
3: Et comme tu le sais, Baptiste, moi je suis toujours très interpellée, très intéressée par tout ce qui concerne l'égalité en sciences. Alors, ce colloque dont tu parles est organisé par l'association Femmes et Sciences. Et en effet, depuis 2001, l'association Femmes et Sciences organise chaque année un colloque, alternativement à Paris et en région, sur un thème qui est lié à la formation des filles en sciences et en technique, ou sur la situation des femmes dans les carrières scientifiques. Ces événements associent témoignages et analyses de la situation par des scientifiques et certains ont été organisés en partenariat avec d'autres structures. Chaque colloque accueille de 150 à 200 personnes, dont des classes de lycée. Et tous ont donné lieu à des actes accessibles en format électronique et imprimé, conservés et catalogués à la Bibliothèque nationale de France.
2: Découvrons les actes de ce colloque « L'égalité en sciences ».
3: Alors ces actes apportent un éclairage particulièrement riche sur les mécanismes à l'œuvre dans les parcours des filles. Mais au-delà des constats déjà connus, et c'est vrai que dans Campus on en a déjà parlé, certaines idées fortes, parfois encore peu entendues, invitent à revisiter en profondeur nos pratiques. Alors commençons par dépasser une idée reçue. Les filles ne s'auto-censurent pas. L'un des apports majeurs du colloque est de remettre en question cette explication souvent avancée, l'autocensure. Les intervenantes et les intervenants soulignent que ce terme, largement utilisé, est en réalité trompeur. Ils suggèrent que les filles seraient responsables de leur choix. Or, ce que montrent les recherches, c'est que les élèves évoluent dans un environnement saturé de stéréotypes qui orientent, parfois très tôt, leur représentation et leurs décisions. Parler d'autocensure reviendrait ainsi à déplacer le problème. Alors, autre constat dérangeant, l'école produit aussi des écarts. En fait, ces écarts ne sont pas seulement reproduits à l'école, ils peuvent aussi être fabriqués à l'école. Et plusieurs exemples, issus des travaux de psychologie sociale, montrent que les performances des élèves évoluent selon la manière dont une activité est présentée. Un même exercice, présenté comme un test de mathématiques ou comme un exercice de dessin, par exemple, peut faire varier significativement les résultats des élèves selon leur sexe.
2: Mais dans ce cas, cela questionne directement la manière dont nous concevons l'évaluation.
3: En effet, mesure-t-on réellement les compétences ou la capacité à se situer dans un contexte chargé de représentation? Les inégalités s'installent très tôt. Les données présentées dans ces actes rappellent également que les écarts apparaissent très précocement. En mathématiques notamment, les performances des filles et des garçons sont équivalentes en début de scolarité, mais un écart se creuse dès les premiers mois du cours préparatoire. C'est loin, hein ? Ce constat renforce l'idée que les actions menées au lycée, aussi nécessaires soient-elles, interviennent souvent tardivement, parce que les représentations et les trajectoires sont déjà largement engagées.
2: Une première conclusion ?
3: Bien, le rôle de l'enseignement dans la place des femmes en sciences, de la maternelle au supérieur, est un enjeu majeur. Non seulement pour les femmes, non seulement pour les sciences, mais aussi pour la société dans son ensemble et pour notre avenir commun. La place des femmes dans les sciences questionne autant l'équité au sein de nos sociétés, l'efficacité de la production des connaissances et plus généralement le dynamisme et le bon fonctionnement des collectifs de travail. La part des femmes parmi les chercheurs en sciences, alors Baptiste, écoute bien, est de 30%. La part des femmes parmi les chercheurs en sciences, 30% aujourd'hui. Et ce chiffre rappelle que les inégalités ne disparaissent pas avec le temps. Elles se déplacent, elles se renforcent, et notamment dans les disciplines scientifiques et les niveaux les plus élevés de responsabilité. Un constat qui souligne que la question n'est pas seulement quantitative, mais bien entendu énormément structurelle.
2: Et pour plus d'explications, on peut retrouver le contenu des interventions du colloque dans les actes en allant sur www.femmesetsciences.fr/colloque avec un S.
3: Et nous avions à Radio Aïva, Baptiste, souvent collaboré avec Femmes et Sciences. On animait très souvent des plateaux ensemble et des actualités ensemble.
2: Tout à fait. Merci beaucoup Liliane pour toutes ces informations et on se dit à demain.
3: Allez, à demain. Au revoir.
2: Au revoir.
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2: Bonjour à toutes et à tous et bienvenue dans votre agenda. Voici les événements et les sorties à venir. Le 3 juillet, à l'occasion des Vendredis de la commune de Tourbes, assistez au duo acoustique Suzy Blue. Ce duo guitare et voix ajoutera une touche musicale à la dégustation de vins et de plats locaux. Le groupe se produira lors des autres Vendredis du 10 juillet et 7 août. Des soirées gratuites et libres d'entrée. Attention, le 4 juillet marquera la clôture du festival Montpellier Danse. Alors n'attendez plus et courez les 2 et 3 juillet, assistez au spectacle L'Animal de Chiara Persani. Le tarif est de 15 euros. Le 3 et 4 juillet, vous retrouverez le duo Thibaut Garcia et Or Vachter dans 7 larmes pour Elisabeth. Les tarifs vont de 5 à 35 euros. Pour les autres spectacles, rendez-vous sur le site agora-citéinternationaledeladanse.com. Le 4 juillet dès 19h à Lunel aura lieu la seconde édition du festival J'aurais voulu être un artiste. Venez assister à des spectacles de danse ainsi qu'au grand concert pop soul funk de la soirée. Vous y retrouverez également des expositions graphiques, des ateliers pour enfants ainsi qu'une buvette. Les tarifs vont de 7 euros en ligne à 10 euros sur place. Du 5 au 18 juillet aura lieu le festival Radio France Occitanie Montpellier. Pour cette 41e édition, venez découvrir des groupes de jazz, des solistes, des opéras, ainsi que bien d'autres genres musicaux. Les tarifs varient en fonction du spectacle choisi. Attention, certains spectacles sont déjà complets. Réservez vos places sur lefestival.eu. Le 4 juillet dès 18h aura lieu le Nikon Festival Film Montpellier, une compétition de courts-métrages et de mini-séries qui vous permettra de voir ou revoir des films créés par des Montpelliérains et Montpelliéraines. Le thème choisi cette année est la rencontre. Un événement au tarif libre, accessible à tous. Ainsi s'achève l'agenda des sorties de Radio Aviva. Nous vous rappelons que nos auditeurs membres du Club Aviva peuvent recevoir les informations concernant les invitations disponibles pour les spectacles de nos partenaires. À bientôt sur Radio Aviva.

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1: Bonjour à tous. Quel bilan de cette canicule déjà historique en France? Une nouvelle cellule de crise se réunit autour du Premier ministre en fin d'après-midi. Matignon va faire le point sur l'épisode et sur ses conséquences sanitaires et économiques. Si les températures redeviennent supportables sur la majeure partie du pays, trois départements du Sud-Est et la Corse restent en vigilance orange canicule. Attention aussi au risque d'incendie très élevé sur le Vaucluse, aujourd'hui placé en vigilance rouge. Alerte orange également pour sept départements autour de la Méditerranée. Les enquêteurs du BEA, le Bureau d'enquête et d'analyse pour la sécurité de l'aviation civile, sont sur le site du crash à Tomblaine en Meurthe-et-Moselle. Ils démarrent leurs investigations pour tenter de comprendre pourquoi l'avion s'est écrasé hier peu après son décollage. Accident qui a fait 11 morts. Les victimes ont été évacuées de l'appareil la nuit dernière. Les identifications sont en cours. Un bateau de croisière évacué en pleine nuit à cause d'un incendie. Il était à quai dans le port d'Honfleur, dans le Calvados. Les 132 passagers et 31 membres d'équipage sont tous sains et saufs. Près d'une centaine de pompiers ont été mobilisés pour éteindre le feu parti des cuisines du navire. Un triste anniversaire, cela fait un an aujourd'hui que Christophe Glaize est en prison en Algérie. Le journaliste français condamné pour apologie du terrorisme, il est injustement détenu, dénonce Reporters sans frontières qui appelle de nouveau à sa libération immédiate. Les parents de Christophe Glaize espèrent que les récentes évolutions judiciaires en Algérie débouchent rapidement sur une grâce présidentielle. Une panne touche Orange depuis ce matin. Les clients de l'opérateur de téléphonie et de sa filiale Soch concernés par cet incident technique qui entraîne des perturbations sur les services mobiles et sur la 4G et la 5G. Le foot et la suite des 16e de finale de la Coupe du Monde. À 19h, le Brésil affronte le Japon, suivi de l'Allemagne face au Paraguay. Le vainqueur sera potentiellement le prochain adversaire des Bleus. Eux joueront leur place en 8e demain soir contre la Suède. Et c'est la fin de ce flash. Très bonne journée.

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1: Bonjour Victor.
2: Bonjour Elsa, bonjour à tous. Au Liban, l'armée israélienne a annoncé la destruction d'un tunnel de plus de 200 mètres de long et 25 mètres de profondeur utilisé par le Hezbollah. Ce tunnel, situé au sud du Liban dans la région de Majalzoun, contenait des centaines d'engins de combat et plusieurs puits de lancement destinés à attaquer le territoire israélien et ses citoyens. Lors d'une conférence de presse, le Premier ministre Benjamin Netanyahou est revenu, entre autres, sur les réussites d'Israël concernant le dossier libanais.
3: Je veux vous rappeler quelle était la situation au Liban. Le Hezbollah possédait 150 000 missiles et roquettes. Et nous avons détruit environ 90 000.

0: 10% de cet immense arsenal. Nous les avons pris de court avec les beepers, nous avons éliminé Nasrallah, nous avons éliminé les commandants de la force Radwan. Rien qu'au cours de ces deux dernières semaines, nous avons éliminé plus de 200 terroristes. Et depuis le début de la guerre, plus de 9000 terroristes du Hezbollah. Nous avons pris le contrôle du Beaufort et nous restons au Beaufort. Nous avons pris le contrôle de la crête d'Ali Taher, de Bin Jebel. Ils sont sous notre contrôle. Nous démantelons leurs infrastructures terroristes dans tout ce secteur, toute cette zone jaune. Nous détruisons tout simplement les infrastructures terroristes. Il y a là-bas des bunkers, il y a des tunnels, il y a des villages terroristes. Nous détruisons tout.
1: Sous l'égide des États-Unis, Israël et le Liban ont signé un accord cadre vendredi dernier visant à ouvrir la voie à une paix durable entre les deux pays. Si le protocole d'accord est soutenu par le président du Liban, Joseph Aoun, le président du Parlement libanais et allié du Hezbollah, Nabir Berri, affirme de son côté qu'il ne sera pas adopté. Le processus d'accord prévoit notamment un processus de désarmement du Hezbollah ainsi qu'un renforcement du rôle de l'État libanais dans le sud du pays. Les précisions avec notre correspondante en Israël, Cathy Israor.
2: Aussi bien au Liban qu'aux États-Unis qu'en Israël, de la voix de Benjamin Netanyahou lui-même, on qualifie cet accord d'accord historique. Okay, ça c'est ce qui est dit. Et du côté du Hezbollah, on parle d'un accord dramatique, le plus dramatique qui n'ait jamais été signé. Donc ça donne déjà le ton. Concrètement, cet accord comprend deux points principaux. Le premier point, ça c'est pour le côté libanais, c'est qu'Israël va se retirer dans quelques heures d'ailleurs de deux zones très limitées, mais de deux zones quand même qui sont situées au sud et au nord du Litani, et immédiatement l'armée libanaise prendra le contrôle de ces deux zones très limitées. Ça, ce qui a été donné, si vous voulez, au Liban. Et du côté israélien, ce qui est très important, qui a été acquis, c'est qu'Israël ne se retirera pas du tout de la fameuse zone de sécurité, ce qu'on appelle la zone jaune, qui a été créée par Tsahal jusqu'au Litani, où Tsahal se trouve. Tsahal restera, selon cet accord, dans cette zone tant que le Hezbollah ne sera pas démantelé. C'est ce qui est écrit noir sur blanc. Et du côté israélien, c'est pour cela qu'on considère qu'il s'agit d'un accord qui renforce considérablement la sécurité pour les Israéliens et redonne, si vous voulez, un avantage stratégique à Israël, contrairement à l'accord américano-iranien qui était très problématique pour Israël. Cet accord-là est considéré comme un accord très positif pour la sécurité sur le moyen et long terme.
1: Depuis hier, Israël reconnaît officiellement le génocide arménien. Il n'est jamais trop tard pour faire ce qui est juste, a déclaré hier le ministre israélien des Affaires étrangères Gideon Sar. Une décision vivement critiquée par la Turquie qui l'a qualifiée, je cite, de tentative malveillante visant à déformer les faits juridiques et historiques. Réaction similaire du côté de l'Azerbaïdjan qui estime, je cite à nouveau, que de telles mesures entravent les efforts visant à parvenir à une paix et à une réconciliation durable dans la région. Fin de citation. À Gaza, Tsahal et le Shabak ont éliminé hier un terroriste du djihad islamique palestinien qui avait participé au massacre du 7 octobre et à l'enlèvement de civils. Tout au long de la guerre jusqu'à récemment, le terroriste a tenté de promouvoir de nombreuses opérations terroristes contre les forces de Tsahal et les civils de l'État d'Israël. Toujours en Israël, les primaires du Likoud se tiendront le 4 août prochain. La décision a été prise par le comité constitutionnel du Likoud, présidé par le ministre Chaim Katz, en concertation avec le président du mouvement, le premier ministre Benjamin Netanyahou. Les modalités des primaires seront publiées d'ici jeudi prochain. Dani Miran, le père de l'ancien otage Omri Miran, a vivement critiqué le ministre des Finances Bezalel Smotrich après des déclarations dans lesquelles il affirmait, je cite, « Tous les otages sont ici grâce à moi ». Je ne sais pas quelle drogue il a pris quand il était bébé, mais le ministre n'a aucun cœur, a répondu Dani Miran lors d'une interview à la radio israélienne avant d'ajouter, je cite à nouveau, « Il se donne du crédit pour quelque chose qu'il n'a pas fait, si on avait dépendu de lui, et les otages ne seraient pas là ». Fin de citation. 5 Arabes israéliens ont été tués hier dans des attaques armées à la voiture piégée, dernier épisode d'une vague de violence qui a déjà fait plus de 140 morts au sein de cette communauté depuis le début 2026. La police et les services de secours parlent d'affaires criminelles et de vendetta familiale pour ces attaques ayant eu lieu à Yafo, Holon, encore Taïbé. Le ministère israélien de l'immigration et de l'intégration a publié son rapport pour l'année 2025. Le nombre d'olim, ces personnes qui viennent s'installer en Israël depuis les pays de la diaspora, est en hausse par rapport à l'année précédente, et ce, en dépit de la guerre. Laurence Goldman.
3: L'alien en provenance de la diaspora a en effet été revu à la hausse par rapport aux prévisions du ministère de l'immigration. Ce sont finalement 22 522 personnes qui ont fait le choix de venir vivre en Israël alors qu'un chiffre inférieur avait été annoncé. Ce résultat reste néanmoins en deçà de près d'un tiers par rapport à celui de 2024, en raison notamment du conflit entre l'Ukraine et la Russie, une immigration qui a ralenti après une forte augmentation liée à la guerre. Alors, dans le détail, ce sont les Français juifs qui ont massivement décidé de s'installer en Israël en 2025, avec une hausse de 45% par rapport à l'année précédente. Et alors que, vous l'avez dit, Israël menait une guerre sur plusieurs fronts et que l'antisémitisme ne cessait de progresser, notamment en Europe. Au total, ce sont 3360 personnes qui ont quitté la France pour faire leur alia, un terme hébreu qui signifie montée ou ascension et qui désigne le fait d'immigrer en Israël. La France se situe au deuxième rang, juste derrière les États-Unis, 3500 nouveaux immigrants, mais devant la Grande-Bretagne et le Canada. L'alia en provenance de ces quatre pays occidentaux, en hausse d'un quart, constitue désormais 38% de l'ensemble des olim contre 25% les années précédentes.
1: Et puis, autre information intéressante de ce rapport, la composition de ces groupes de nouveaux immigrants a changé.
3: Oui, en 2025, ce sont en majorité de jeunes célibataires et de jeunes familles qui sont arrivés dans le pays. Environ un tiers des immigrants ont entre 18 et 35 ans, une proportion qui grimpe à 40% parmi les immigrants occidentaux. À noter également, et cela confirme cette tendance, le nombre d'étudiants est en hausse de 3 points par rapport à 2024. Pour l'année scolaire 2024-2025, ce sont plus de 5500 étudiants de la diaspora qui se sont inscrits dans les universités israéliennes pour y suivre en cursus, en particulier à l'université de Bar-Ilan à Tel Aviv, à l'université Reichmann de Herzliya ou encore à l'université hébraïque de Jérusalem. Et puis, autre chiffre intéressant dans ce rapport du ministère israélien de l'immigration et de l'intégration, 3165 immigrants se sont engagés dans l'armée en 2025. 43% d'entre eux avaient le statut de soldat seul, c'est-à-dire sans famille, dans le pays. Le rapport souligne également que la jeunesse de cette population signifie plus de gens en âge de travailler, avec des profils professionnels hautement qualifiés tels que des médecins et des scientifiques. Enfin, où choisissent de s'installer ces nouveaux immigrants? Eh bien, sans surprise, les destinations privilégiées restent les grandes villes, Jérusalem, Tel Aviv et Haïfa, mais les nouveaux immigrés occidentaux privilégient également les villes de Natania et de Ranana, ainsi que celles de Beth Shemesh à l'ouest de Jérusalem. Une ombre au tableau tout de même pour conclure, malgré la hausse de l'immigration occidentale et de ses profils à la fois jeunes et qualifiés, Israël enregistre un solde migratoire négatif pour la deuxième année consécutive. En 2025, plus de 69 000 Israéliens ont quitté le pays, une tendance qui pourrait toutefois s'inverser en fonction de l'évolution du contexte international.
1: Laurence Goldman. Les cyberattaques attribuées à l'Iran contre Israël ont triplé en un an. Des milliers de tentatives de piratage ont visé des organismes publics, des entreprises et des cabinets privés, confirmant que le cyberespace demeure un front actif du conflit. Plus de 4800 attaques ont été recensées depuis le début de 2026 contre 1600 incidents en 2025. L'Iran et les États-Unis ont accepté de suspendre leurs attaques mutuelles. Une rencontre est d'ailleurs prévue demain au Qatar. Vendredi dernier, Washington avait repris ses frappes contre la République islamique d'Iran pour répondre, je cite, encore une fois à la violation de l'accord de cessez-le-feu par l'Iran. Les frappes se sont poursuivies samedi pour un deuxième jour consécutif après une première riposte iranienne contre des cibles américaines dans le Golfe, notamment à Bahreïn et au Koweït. Après ces nouveaux bombardements, le président américain Donald Trump a une nouvelle fois menacé d'anéantir l'Iran avant de donner une nouvelle chance aux négociations. Le président iranien Massoud Pezeshkian a affirmé que 6 milliards de dollars d'avoirs iraniens gelés au Qatar seront débloqués et restitués à Téhéran après la levée des sanctions américaines sur le pétrole et la pétrochimie prévues par le protocole d'accord conclu avec Washington. Au total, 12 milliards de dollars d'avoirs iraniens étaient gelés au Qatar. À noter par ailleurs que l'inflation en Iran a atteint un niveau record en juin, s'établissant à 88,6% sur un an, selon les chiffres publiés par le Centre des statistiques d'Iran. Et l'Iran et Oman ont tenu à Mascate la première réunion de leur comité conjoint consacré au détroit d'Ormuz. Les deux parties ont échangé sur les droits souverains des États riverains du Golfe, ainsi que sur la future gestion du détroit d'Ormuz. Et puis l'Iran a averti hier que toute tentative d'emprunter une route différente de celle longeant ses côtes dans le détroit risquait d'accroître les tensions dans la région. Malgré la signature le 17 juin dernier d'un protocole d'accord entre l'Iran et les États-Unis, le contrôle du détroit d'Ormuz demeure au cœur des enjeux des négociations toujours en cours. Les Houthis testent de nouveaux missiles pour renforcer leurs capacités. Leur objectif est d'augmenter leur portée et leur précision, tandis que leurs dirigeants continuent de menacer Israël d'une reprise des attaques en cas d'escalade à Gaza. Selon des informations révélées par le média israélien Channel 12, de fortes tensions opposent la présidente de la Commission européenne, Ursula von der Leyen, et la haute représentante de l'Union européenne pour les affaires étrangères, Kaja Kallas. En cause, des désaccords sur la ligne à adopter envers Israël. Kaja Kallas chercherait en effet à convaincre les dirigeants européens d'adopter des mesures nettement plus fermes contre l'État hébreu. Et puis au-delà de la question israélienne, le différend s'inscrit dans une lutte d'influence plus large sur le contrôle de la politique étrangère de l'Union européenne. Ursula von der Leyen chercherait ainsi à renforcer les prérogatives de la Commission au détriment du service diplomatique dirigé par Kaja Kallas. Le ministre allemand des Affaires étrangères, Johann Wadephul, et le secrétaire d'État américain Marco Rubio se réuniront cette semaine à Washington pour discuter d'un nouveau partage des responsabilités au sein de l'OTAN. Les deux responsables prépareront également le sommet de l'Alliance prévu la semaine prochaine à Ankara, avec pour objectif d'assurer un soutien durable à l'Ukraine. Selon Johann Wadephul, ce soutien doit permettre de convaincre Moscou qu'il est enfin temps de mettre fin aux tueries en Ukraine et de revenir à la table des négociations. De son côté, Vladimir Poutine attend les négociateurs américains à Moscou une fois que Washington aura terminé les négociations en cours avec l'Iran sur le conflit au Moyen-Orient. « Nous sommes prêts à poursuivre les négociations et à discuter de tous les détails », a précisé le président russe. Face à l'ampleur du double séisme au Venezuela, une équipe israélienne de 16 secouristes a été dépêchée pour participer aux recherches de survivants et apporter une aide humanitaire. Selon les dernières informations, au moins 1450 personnes ont perdu la vie dans cette catastrophe. Plus de 3200 personnes ont été blessées et au moins 50 000 personnes sont toujours portées disparues. Les opérations de recherche et de secours se poursuivent dans plusieurs régions durement touchées. Le journaliste français Christophe Glaise est désormais détenu en Algérie depuis un an. Reporters sans frontières et ses proches réitèrent leur appel à sa libération immédiate par le biais d'une grâce du président algérien Abdelmadjid Tebboune. Ses parents étaient invités de RTL ce matin.
4: Ce qui est terrible au début de cette affaire, c'est qu'on remet en cause en Algérie les juges la qualité de journaliste de Christophe. Ça veut dire qu'on considère qu'il est autre chose qu'un journaliste. La Coupe du Monde et les prises de position de tous les journalistes du monde du football, c'est une manière de reconnaître la qualité de journaliste de Christophe. La place de Christophe, c'est dans une tribune de presse. Pour un match de football, c'est pas en prison. Et ça, cette reconnaissance du monde des journalistes et du football, c'est une manière de dire Christophe, c'est un journaliste. Ça n'est qu'un journaliste. Ne l'accusez pas d'autre chose que ça.
1: 11 personnes, dont des infirmiers libéraux qui devaient faire leur baptême de parachutisme, ont été tuées hier près de Nancy dans la chute encore inexpliquée du petit avion qui les transportait. Le drame est survenu sous les yeux de leurs proches et constitue l'accident d'aviation légère le plus meurtrier en France. Les victimes sont 5 moniteurs de parachutisme, 5 élèves et le pilote. Toutes les personnes à bord sont décédées. Et enfin, le Premier ministre français Sébastien Lecornu présidera ce jour en fin d'après-midi une nouvelle cellule interministérielle de crise sur la canicule. Il s'agit de faire le bilan et de tirer un retour d'expérience de l'épisode caniculaire qui s'achève, mais aussi de s'atteler à la préparation et à l'anticipation d'éventuels nouveaux épisodes, a fait savoir Matignon. Et hier soir, Météo France a indiqué que pour la semaine du 6 au 13 juillet, le scénario de forte chaleur sur le pays devenait plus probable, même si leur intensité reste à ce stade incertaine.
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1: Bonjour à tous, on a le plaisir d'accueillir sur nos ondes HK qui, pour son nouvel album, HK qui est un rappeur bien sûr connu, chanteur et puis romancier français, j'insiste sur le côté romancier français, vous en rendrez compte quand vous écoutez les paroles. C'est pour la sortie de l'album Le Cœur au Vent. Bonjour HK.
2: Salut.
1: Salut, c'est un plaisir que de vous avoir sur nos ondes. Alors là, c'est la sortie d'un nouvel album. On peut faire un petit historique déjà de ce qui s'est passé jusqu'à présent?
2: Ouais, les gens me connaissent peut-être pour les plus anciens depuis l'époque du ministère des Affaires Populaires, le MAP, mon premier groupe. Mmh. Et après en 2009, je lance HK et les Saltimbanques, c'est ce qu'on appelle l'aventure solo entre guillemets. Et puis il y a une dizaine d'albums là jusqu'à l'album Le Cœur au Vent qui vient de sortir.
1: 10 albums déjà. 10 ouais. Albums, waouh, ça passe vite quand même. Hein.
2: Ah ouais, ça passe vite. Ouais.
1: Est-ce que ça, en HK, entre le début, entre le ministère et aujourd'hui, ça a évolué, ça a changé, tu as pris d'autres directives?
2: C'est sûr que d'un point de vue dans la forme aujourd'hui, c'est chansons, world music, mais alors que le MAP c'était plus du hip-hop, c'était du rap avec un accordéon pour le côté chanson et puis un violon pour le côté oriental, on va dire. Mm-hmm. Et non, la forme change, mais le fond reste toujours le même. L'idée c'est de produire une musique qui soit à la fois engagée et festive, toujours d'aller vers le positif, de dire des choses telles qu'on les sent.
1: Mais ça fait du bien.
2: Et d'en faire des chansons, ouais. Voilà, faire de la musique qui fait du bien, mais qui fait du bien partout, aussi à la tête et aussi bien qu'aux gambettes, voilà.
1: Au niveau des musiciens, c'est comment on se compose, ceux qui t'accompagnent?
2: Généralement, quand on est sur scène, on est une dizaine. Mm-hmm. Et donc il y a basse, batterie, guitare, accordéon, violon, saxophone. Mm-hmm. Donc généralement, la formule musicale, elle tourne autour de ça, ouais.
1: Violon. Alors, j'ai cru un moment entendre du violoncelle. C'est du violon ou du violoncelle? Les deux?
2: Il y a du violon. Dans l'album, il y a aussi du violoncelle. Voilà. Faute de moyens, on peut pas partir sur les routes et être à 15 sur scène. Moi, j'aimerais bien. Mais ouais, le violoncelle, c'est un instrument qui m'accompagne parfois, que j'adore. Et donc, dans l'album, il est joué par Adrienne.
1: Mmh. Achia, qu'est-ce que tu... c'est Kadour, hein? Kadour Adadi, c'est bien ça?
2: Ouais, HK, c'est pour mes initiales inversées, on va dire.
1: Voilà. HK, quels sont les messages surtout que tu... Bon, on parle de bonne humeur, surtout faire en sorte que les gens se sentent bien en écoutant ton album. Mais quel est le message que tu veux surtout faire passer, tant musicalement que par les paroles que tu interprètes?
2: Que quand on se rassemble, on peut créer de belles choses. Que ce soit artistique, mais d'un point de vue humain, si on fait le parallèle, moi j'aime bien cette idée de danser ensemble, parce que danser ensemble c'est plus fort que le vivre ensemble. Mmh. Le vivre ensemble, on peut se tolérer vaguement, et danser ensemble c'est d'avoir envie d'aller vers l'autre, c'est qu'il y ait les mains qui se tendent, une autre qui la prenne. Mmh. Et qu'il y ait un mouvement et que voilà, que nos vies soit faite de musique, d'amour et d'eau fraîche. Ça, c'est un monde rêvé, j'allais dire idéal. Mais ouais, de pouvoir aller vers tout ce qui nous fait vibrer, tout ce qui nous enchante, tout ce qui nous émerveille, et de pouvoir s'éloigner du chemin de la peur, de l'angoisse, de la haine, et qui est un chemin malheureusement qui est beaucoup emprunté à notre époque. Donc voilà, on essaie d'apporter, j'allais dire, notre petite pierre à l'édifice d'un monde différent.
1: En tout cas, ce sont les éléments qu'il faut mettre en place pour pouvoir y arriver. C'est ce que vous faites, en tout cas. Et ça a toujours été votre fil conducteur, musicalement parlant. Ça a toujours été ton fil conducteur, HK. Mais en quoi on pourrait dire que ce dernier album, Le Cœur au Vent, se démarque? Y a-t-il une différence par rapport au précédent?
2: Ah, je sais pas, moi je tiens beaucoup à cette idée de les gens qui connaissent HK et les Saltimbanques, même depuis l'époque du MAP, ils savent ce qu'ils viennent voir comme musique, ils savent, ils reconnaissent presque, je pense qu'il y a un peu notre touche, notre patte. Donc, en ce sens, il y a une continuité, et j'aime l'idée que chaque album est différent, parce qu'on le fait à une époque différente, à un moment différent, dans une énergie différente. Mais voilà, j'aime bien cette idée, qui est à la fois, on n'est pas surpris parce qu'on sait que c'est du HK, et en même temps, de ne pas se répéter, de ne pas refaire les mêmes chansons, de toujours surprendre, de toujours inventer, de toujours créer, composer, imaginer. Ouais. C'est un peu l'idée.
1: Pourquoi Le Cœur au Vent ? Pourquoi ce titre ?
2: Ah, Le Cœur au Vent, c'est un... on imagine un peu. Alors, il y a deux choses. Il y a, pour celles et ceux qui ne voient pas, là, il y a la pochette que je les incite à aller voir avec ce petit.
1: Ah, je n'ai pas sous les yeux. Je n'ai pas sous les yeux.
2: Ouais. Ouais, porté par un parapluie, porté par le vent, par un parapluie. Et ce vent, voilà, qui le fait voyager et à travers.
1: Ah oui. Ça ressemble un peu au Petit Prince. Hein, on a l'impression que c'est le Petit Prince avec son écharpe.
2: Ouais, une sorte de mélange entre le Petit Prince, Mary Poppins et j'allais dire Peter Pan, voilà. Non, mais il y a cette histoire, ouais, cette idée de l'enfant qui est en nous et de pouvoir en prendre soin. Je pense que l'actualité nous fait penser à cette idée de prendre soin de nos enfants et des enfants dans notre société, dans notre monde, et aussi de prendre soin, voilà, de l'enfant qui est en nous, de ce gamin qu'on était ou cette gamine qu'on était, des rêves qu'on avait et de cette forme d'innocence, j'allais dire, et qui est toujours là, qui est aujourd'hui quand on avance, on grandit,
1: faut toujours sauvegarder,
2: qui est part de nous. Voilà, mais il faut toujours aller la chercher, il faut toujours et puis toujours converser avec aussi. Toujours lui dire, tiens, qu'est-ce que t'en penses? Ouais.
1: Quelles sont les dates, HK, où on va pouvoir vous voir sur scène, t'écouter?
2: Un peu partout en France, mais je crois par chez vous, il y a quoi? Il y a les Transévenols.
1: Ouais, c'est la 29e édition du festival des Transévenols, c'est pour bientôt.
2: Bah, on sera là, ouais.
1: J'ai pas les dates en mémoire, mais je sais que c'est pour bientôt en tout cas, parce que ça fait partie des moments incontournables. Donc ouais, on aura la joie effectivement de retrouver HK là-bas.
2: Ouais, je crois que ce sera le 19 juillet, si je dis pas de bêtises.
1: Il me semble, oui, c'est ça, le 19 juillet.
2: Ouais.
1: En tout cas, voilà, bon, on arrive déjà à la fin d'émission. Ça a été un plaisir de t'écouter, HK, parler de ce nouvel album qui est dans la trempe de ce qu'a toujours fait HK, y compris l'époque du ministère. C'est dans cette continuité-là qu'on aura le plaisir de te retrouver sur scène. Pour ceux qui seront dans le secteur, eh bien, c'est au Transévenol. Et puis, pour tous les autres concerts, si vous trouvez en France, ben c'est simple, vous allez sur HK, c'est ça, sur internet,
2: ouais,
1: on peut le trouver facilement.
2: Ouais, si on tape HK, site officiel, voilà. En ligne, Facebook, Instagram, YouTube, on tape tout ça.
1: Il y a tout et vous aurez toutes les dates où que vous trouviez en France. Merci en tout cas beaucoup, HK, pour être venu sur notre panneau de plateau, parce que tu n'es pas présent, hélas, mais en tout cas de pouvoir donner cette chance aux auditeurs de t'écouter lors de la présentation de cet album. Merci.
2: Merci.
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1: Bonjour à toutes et à tous et bienvenue dans votre agenda. Voici les événements et les sorties à venir. Le 3 juillet, à l'occasion des Vendredis de la commune de Tourbes, assistez au duo acoustique Suzy Blue. Ce duo guitare et voix ajoutera une touche musicale à la dégustation de vins et de plats locaux. Le groupe se produira lors des autres Vendredis du 10 juillet et 7 août. Des soirées gratuites et libres d'entrée. Attention, le 4 juillet marquera la clôture du festival Montpellier Danse. Alors n'attendez plus et courez les 2 et 3 juillet, assister au spectacle L'Animal de Chiara Persani. Le tarif est de 15 euros. Le 3 et 4 juillet, vous retrouverez le duo Thibaut Garcia et Or Vachter dans 7 larmes pour Elisabeth. Les tarifs vont de 5 à 35 euros. Pour les autres spectacles, rendez-vous sur le site agora-citéinternationaledeladanse.com. Le 4 juillet dès 19h à Lunel aura lieu la seconde édition du festival J'aurais voulu être un artiste. Venez assister à des spectacles de danse ainsi qu'au grand concert pop soul funk de la soirée. Vous y retrouverez également des expositions graphiques, des ateliers pour enfants ainsi qu'une buvette. Les tarifs vont de 7 euros en ligne à 10 euros sur place. Du 5 au 18 juillet aura lieu le festival Radio France Occitanie Montpellier. Pour cette 41e édition, venez découvrir des groupes de jazz, des solistes, des opéras, ainsi que bien d'autres genres musicaux. Les tarifs varient en fonction du spectacle choisi. Attention, certains spectacles sont déjà complets. Réservez vos places sur lefestival.eu. Le 4 juillet dès 18h aura lieu le Nikon Festival Film Montpellier, une compétition de courts-métrages et de mini-séries qui vous permettra de voir ou revoir des films créés par des Montpelliérains et Montpelliéraines. Le thème choisi cette année est la rencontre. Un événement au tarif libre, accessible à tous. Ainsi s'achève l'agenda des sorties de Radio Aviva. Nous vous rappelons que nos auditeurs membres du Club Aviva peuvent recevoir les informations concernant les invitations disponibles pour les spectacles de nos partenaires. À bientôt sur Radio Aviva.

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